0: Bref, aucun petit bruit énervant. Compris?
1: Est-ce que ça, c'est un bruit énervant?
0: Oui.

0: est entré. Il m'a tendu un morceau de papier griffonné. J'ai essuyé mes mains sur mon tablier. Je l'ai lu. Et voici ce qu'il disait.
1: Pour avoir fait mon lit toute la semaine, 3 francs. Pour avoir été aux commissions, 1 franc. Pour avoir surveillé le bébé pendant que toi tu allais aux commissions, 1,25 francs. Pour avoir descendu la corbeille à papier, 75 centimes. Pour avoir remonté la corbeille à papier, 1,10 francs. Pour avoir arrosé les fleurs sur le balcon, 25 centimes. Total, 9,85 francs.
0: Je l'ai regardé. Il se tortillait en mâchant son crayon. Et une foule de souvenirs sont revenus à ma mémoire. Alors j'ai pris son crayon, j'ai retourné la feuille, et voilà ce que j'ai écrit.

0: cadeau. Quand il a eu fini de lire, il avait un gros chagrin dans les yeux. Il a levé la tête et a dit
1: « Maman, je t'aime très beaucoup. »
0: Il a repris son papier, l'a retourné et en grosses, grosses lettres a marqué «

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0: L'enfant, et quel enfant?
1: Il est caché dans l'usine, n'est-ce pas?
0: Moi, je m'en lave les mains. Et puis, il se serait jamais enfui si tu n'avais pas finassé hier soir.
1: Finassé? Oui, d'accord. Je vais t'expliquer ce que tu vas faire. Que se passera-t-il quand la sonnerie retentira dans le couloir?
0: À la piscine, on ira tous à la piscine.
1: On ira tous déjeuner. Ce qui veut dire que tout le niveau terreur sera...
0: En slip de bain?
1: Vide! Il sera vide, gros dito!

0: J'ai une question.
1: Bah tiens.
0: Comment on choisit si on est droite ou de gauche?
1: Ça dépend de ta sensibilité.
0: J'ai une question.
1: Bah tiens.
0: C'est quoi ma sensibilité?
1: Ta sensibilité, c'est les choses qui te font de l'effet. Les choses qui te plaisent, qui te font rigoler ou qui te font pleurer. C'est ça, ta sensibilité.
0: Moi, ce qui me fait de l'effet, c'est les trucs phosphorescents. C'est le moment où ça s'éteint dans la salle, avant un spectacle ou avant un film. C'est les guirlandes, les feux d'artifice, le trajet du métro en plein air quand la nuit tombe.
1: J'ai une question.
0: Bah tiens.
1: Ta sensibilité, c'est plutôt la nuit que le jour?
0: Oui, c'est plutôt la nuit, ma sensibilité.
1: Ta sensibilité, c'est plutôt de penser beaucoup aux choses avant qu'elles aient eu lieu? Ta sensibilité, c'est plutôt d'aimer le moment où on prépare une fête? Où on accroche des guirlandes, où on gonfle des ballons? Encore plus que le vrai moment de la fête?
0: C'est ça, oui.
1: Ben, c'est une sensibilité de gauche.
0: C'est quand on gonfle des ballons, la sensibilité de gauche?
1: Non. C'est quand on a une attirance pour les choses mélancoliques. Qu'on aime bien avant les choses, après les choses, mais un petit peu moins pendant les choses.
0: C'est bien ce que je disais, c'est quand on gonfle des ballons, alors.
1: C'est ça, c'est quand on gonfle les ballons avant la fête, et puis après, quand tout le monde est parti, quand on ramasse les serpentins, quand quelqu'un dit c'était bien, tout le monde avait l'air content. Tiens, il y a quelqu'un qui a oublié son écharpe sur le canapé, ça doit être Simon. La sensibilité, c'est quand on a une petite idée de qui a pu oublier son écharpe sur le canapé.

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Dès les premières mesures de l'orchestre, la salle retient son souffle. Une musique rythmée et entêtante emplit progressivement le théâtre. « J'ai l'impression de voyager à bord d'un train !» murmure Léo à l'oreille de Bella. Il s'enfonce dans son siège et ferme les yeux pour se laisser conduire dans un décor imaginaire.

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Saint-Etienne qui mène déjà 2-0, deux buts de Johnny Rep. 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

0: Écoute-moi bien, petit asticot.
1: Je vous écoute.
0: Et si personne ne critique ma bouffe, c'est clair.
1: D'accord.
0: Personne n'envoie des condiments sur mon tablier.
1: Attendez.
0: Et personne ne me tape sur la tête avec une baguette.
1: Pas taper.
0: Je vais revoir le menu.
1: C'est vrai?
0: Aujourd'hui, c'est...
1: Oui.
0: Pâté d'ours brun.

0: Voilà.
1: Tous étaient rien, sont fous. Ils posent leurs pieds partout.

0: À moi.
1: À qui?
0: À moi.
1: À vous.
0: Un joyeux non-anniversaire à vous.
1: À moi?
0: Mais oui.
1: À moi.
0: Buvons du thé, encore du thé, en nous souhaitant, mon cher, un joyeux non-anniversaire, mon

0: anniversaire. Oh, parents.
1: Un anniversaire seulement par an.
0: Oh, mais il y a 364 non-anniversaires.
1: Aujourd'hui, nous fêtons un désolant.
2: Alors, c'est aussi mon non-anniversaire aujourd'hui.
1: Bien sûr.
0: Oh, que le monde est petit, Dieu dit cela.
1: Alors, dans ce cas, un joyeux non-anniversaire.
2: À moi.
0: À vous.
1: Un joyeux non-anniversaire.
2: À moi.
1: À vous.
0: Soufflez très fort sur la bougie et le vœu s'accomplit.

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Ma tête est comme une maison, pleine de coins et de recoins, d'escaliers en colimaçon dont on ne voit jamais la fin.

0: fois que je me retrouve dans une maison volante.
1: Les grosses lunettes.
0: Qu'est-ce que c'est tout ça? Vous partez en voyage?
2: Les chutes du paradis, la terre où le temps s'est arrêté.
0: Vous allez en Amérique du Sud, monsieur Fredriksen?
3: Ne touche pas, tu vas le salir.
0: En général, les gens prennent l'avion. Mais vous, c'est encore mieux, parce que vous avez votre télé, votre pendule et tout ce qu'il faut. C'est avec ça que vous pilotez votre maison?
3: Hein?
0: Ça marche vraiment?

0: retombe sur ses pattes.
1: C'est vrai.
0: Tout le monde est piqué de ce pas si bien rythmé. Tout semble auprès de lui très démodé.
2: C'est comme les bottines à boutons.
0: Une cloche dès qu'il joue de sa trompette vous rend fou.
3: Ça suit comme un pied.
0: Mais oui, c'est pire que l'ennui. Oh là là, mes amis.
3: Quelle calamité.
0: C'est comme parmi ces gars qui veulent chanter.
3: Ben c'est Agathe, le seul qui sache, sa chaîne à swinguer.
4: Dis donc, danserait encore là.

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0: Quel jeu jouez-vous, Linguini?
1: Je suis toujours renvoyé.
2: Vous ne pouvez pas le renvoyer.
0: Qu'est-ce que vous dites?
3: Leclerc a été très clair. Elle vous a dit qu'elle aimait cette soupe. Si elle fait paraître une critique élogieuse et apprend que vous avez renvoyé le cuisinier...
0: C'est le commis aux poubelles.
3: Il a préparé un plat qu'elle a aimé. Comment pourrions-nous prétendre être les héritiers de Gusto si nous ne respectons pas sa conviction la plus profonde?
0: À quelle conviction faites-vous allusion, mademoiselle Tatou?
3: Tout le monde peut cuisiner.

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0: si, fais pas ça.
1: Tu vas tomber, qu'est-ce qu'on t'a dit?
0: Fais pas si, fais pas ça.
1: Écoute un peu ce que dit ton père. 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
1: Fais pas si, fais pas ça.
0: Écoute un peu ce que dit ta mère.
2: C'est bien ce que je dis, on peut rien faire.

0: une tapette à souris.
1: Un poulet en caoutchouc?
2: Allez-y, c'est au fond à gauche, là, c'est ça, oui.
0: Drôle de truc. Des lunettes de cotillon.
2: C'est la première fois que je vois ces lunettes.
1: Un bazooka?
2: J'ai un permis pour ça.
0: Madame Kelleway en photo.
3: Quoi?
2: Oh oh.
3: Margaret! Où t'as eu ça, espèce de fumier?
4: Charles, voyons, où est votre sens de l'humour? Après tout.
3: Tu l'as épousé, non? Ah! Ça va être très douloureux.

0: si moi, je cherchais un mignon petit lapin, j'interrogerais le chapelier Toqué.
1: Le chapelier Toqué? Oh non, vous savez, je crois pas.
0: Ou alors, le lièvre de Mars en allant dans cette direction.
1: Oh, je vous remercie, je vais aller voir le lièvre.
0: Naturellement, il est fou lui aussi.
1: Mais je n'ai aucune envie de voir des gens complètement fous.
0: Oh, mais il n'y a rien à faire, parce que tout le monde est fou ici.

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1: Moi non plus, j'aime pas le poisson. 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

0: out here?
1: Okay. Quiet. One.

0: Il était une fois un village dans lequel personne n'avait jamais eu envie d'aller. Dans ce village, qu'on appelait la Grognardière, les habitants étaient toujours tristes et de mauvaise humeur. Il faisait rarement beau et tout le monde passait son temps à râler pour un oui ou pour un non. Autant dire que ces gens-là n'étaient pas très accueillants. D'ailleurs, cela faisait bien longtemps qu'ils n'avaient pas reçu de visite de l'extérieur. Et c'était très bien comme ça.
1: Dites que vous se voyez.

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Il se plaint tout le temps, il dit que pétrir le pain, c'est très fatigant. Se lever tôt le matin, il est cher le prix du grain et la farine, c'est très salissant. Le boucher d'en bas n'est jamais content. 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

0: aimer ronchonchonner, être en colère.
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0: étage. 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
4: Non, ma boulon, il est déjà 9h.

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0: lange.
1: Oh, hallo? Ich bin malade.
0: Oh, pas malade. C'était Louis?
1: Mais non, ça c'est une heure.
0: Où est l'anglais?
1: Il y a un anglais ici. Hein?
0: Oh, allez, allons.
1: Alors, il est...
0: Votre explication ne me suffit pas.
1: Mais c'est pourtant clair.

0: Donne.
1: Non.
2: Sans blague.
3: Qu'est-ce que tu fais ici?
4: Eddie, tu peux pas décemment venir voir ta grand-mère sans lui apporter des fleurs.
3: Tiens. Comment ça? Buster, non, n'entre pas.
5: Oui, puis-je
3: Buster.
5: Vous aider?
4: Ah, Nana. Incroyable, ma chère. Waouh. On ne vous donnerait pas plus de 90 ans.
6: Oh, bon sang.
4: Buster Moon, on s'est rencontrés à la remise de diplôme d'Eddie.
7: Oh, mais c'est mon jour de chance. Une visite de mon bon à rien de petit-fils et de son épouvantable copain théâtreux.
4: C'est pas formidable? Elle se souvient de moi?

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0: cage.
1: Non, mais c'est incroyable, non mais ta mère elle t'a pas appris la politesse. Mais le renard il a un nom le renard. Toi t'as un nom?
0: Bah oui.
1: Et ben moi j'ai un nom aussi.
0: Mais je le connais pas moi.
1: Mais tu le demandes. Moi c'est Robin de la forêt.
0: Ah d'accord. Ah,
1: c'est pas compliqué.
0: Ok.
2: Excusez-moi monsieur, monsieur le renard, que l'on nomme Robin, Robin de la forêt. Où sont passés les hommes, où est-ce qu'ils se cachent?
1: Ouais, tu vois, un nom c'est bien, mais ça fait pas tout, il y a l'apparence qui compte vachement, tu vois. Alors c'est Robin, avec un très beau chapeau vert, orné d'une longue plume rouge et un beau plastron vert avec un arc et des flèches.
0: Ah oui.
1: T'as vu, il est beau mon arc, hein?
0: Ah oui, il est beau.
1: T'es bon en avoir un comme ça, hein?
0: Ah, j'aimerais bien.
1: Et va t'en avoir.

0: les pauvres à qui j'ai donné l'argent des riches, eh ben ils deviennent riches.
1: Oui, c'est vrai.
0: Et donc je leur reprends forcément, puisque je prends l'argent des riches et qu'eux, ils sont riches maintenant.
1: Ah, mais ça, c'est injuste.
0: Ouais, mais c'est logique.
1: Ah,
0: ouais, si, c'est logique.

0: gars.
1: Et donc, l'argent, je le garde.
0: Oui.
1: Et tu sais ce que je fais?
0: Bah non.
1: J'utilise pour m'acheter des fringues, tu vois, trop cool et à la mode.
0: Ah
1: comme,
0: oui.
1: Je sais pas moi, un beau chapeau vert, on est du long plume
0: rouge.
1: Et un beau plastron vert.
0: Ah, c'est vrai que c'est à la mode.
2: Ah, ça le fait.

0: dire un truc, c'est à ce prix-là qu'on devient le plus cool des renards, tu vois. Ah oui. Moi je trouve c'est important le look, tu vois, surtout quand on a une moto comme la mienne, regarde.
1: Ah ouais, elle est chouette, ouais.
0: C'est pas de la motocross, ça.
1: Ah non, non, non, elle

0: par contre, je suis désolé, ça me gêne un peu, mais vu qu'on se connaît pas, je vais pas te parler plus longtemps, tu vois. Parce que ma maman, elle m'a dit qu'il fallait pas parler aux inconnus.
1: Ouais, mais faut que je sache, moi, quand même.
0: Ah ouais, mais ça m'intéresse pas, je veux dire, donc...
1: Oh non,
0: mais tu sais jamais sur qui tu peux tomber, c'est...

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1: Qu'est-ce que c'est que ça?
2: C'est rien, un souvenir.
1: 50 ans de sport, tous les résultats. Ce n'est pas le genre de choses qu'on lit pour se détendre.
2: Mais enfin, Doc, il n'y a pas de mal à rapporter un peu de documentation sur le futur. On pourrait peut-être faire un loto sportif.
1: Marty, je n'ai pas inventé la machine à voyager dans le temps dans un but lucratif. Mon but, c'est d'élargir notre perception de l'humanité, d'où nous venons, où nous allons, les soubresauts et les péripéties, les périls et les promesses. Peut-être même trouver une réponse à cette éternelle question. Pourquoi?
2: Doc, je vous dis pas le contraire, mais ça mettra un peu de beurre dans les épinards.
1: Je vais immédiatement jeter ça à la poubelle. Nom de Zeus!

0: Mais quel est ce bruit bizarre qui vient de mon placard? Est-ce un méchant lézard qui affûte ses dents? Ou bien un léopard qui se change en serpent? Une armée de cafards qui compte se guerrier juste avant de m'attaquer.
1: Bizarre, bizarre, c'est quoi ces bruits bizarres?
0: Ce serait bien le vent. Allez, pas de panique. Et puis c'est pas gênant, ça fait de la musique.
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0: C'est pas du tout le vent. C'est quoi ces bruits bizarres? C'est peut-être un guépard, caché dans le placard, attendant le moment pour foncer dans le noir.

0: le silence propice te berce. Souris et sois complice. Laisse tes sens glisser vers ces délices tentatrices. Tu dors, petit?
1: Oui.

0: accepter. Je vais t'attraper, te bâillonner, te mettre dans la cage de ton stupide perroquet avec ton cher papa et ton ami Barbe Molle et tous vous débarquer sur l'île de la sirène hantée. Tu pourras t'entraîner à l'épée pour le restant de tes jours.
1: Ah ça, pour parler, tu es doué, mais reste bien concentré.

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La patte avant gauche en l'air. Même chose pour les pattes arrière. 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

0: homosexuels.
1: De plus en plus de gays à la télé, donc je pose des questions sur eux-mêmes. Ça se propage en fait, comme une maladie qui se propage.
0: Et puis alors, avec des chiens, puis avec des chats.

0: c'est une belle sonnerie.
1: Sun Junior.
2: Le lion amoureux à Mademoiselle de Sévigné. Sévigné, de qui les attraits servent aux grâces de modèle et qui naquitte toute belle à votre indifférence près, pourriez-vous être favorable aux jeux innocents d'une fable et voir, sans vous épouvanter, un lion qu'amour sut dompter ? Amour est un étrange maître, heureux qui peut ne le connaître que par récit, lui ni ses coups. Quand on en parle devant vous, si la vérité vous offense, la fable au moins se peut souffrir. Celle-ci prend bien l'assurance de venir à vos pieds s'offrir, par zèle et par reconnaissance. Du temps que les bêtes parlaient, les lions, entre autres, voulaient être admis dans notre alliance. Pourquoi non, puisque leur engeance valait la nôtre en ce temps-là, ayant courage, intelligence et belle vue, outre cela. Voici comment il en alla. Un lion de haut parentage, en passant par un certain pré, rencontra bergère à son gré. Il la demande en mariage. Le père aurait fort souhaité quelque gendre un peu moins terrible. La donner lui semblait bien dure. La refuser n'était pas sûr. Même un refus eût fait possible qu'on eût vu quelque beau matin un mariage clandestin, car, outre qu'en toute manière la belle était pour les gens fiers, fille se coiffe volontiers d'amoureux à longue crinière. Le père donc, ouvertement, n'osant renvoyer notre amant, lui dit « Ma fille est délicate, vos griffes la pourront blesser quand vous voudrez la caresser. » Permettez donc qu'à chaque patte, on vous les rogne, et pour les dents, qu'on vous les lime en même temps. Vos baisers en seront moins rudes, et pour vous plus délicieux, car ma fille répondra mieux, étant sans ses inquiétudes. Le lion consent à cela, tant son âme était aveuglée. Sans dents ni griffes, le voilà comme place démantelée. On lâcha sur lui quelques chiens, il fit fort peu de résistance. Amour, amour, quand tu nous tiens, on peut bien dire adieu, prudence.

0: Thomas, pourquoi tu dis...
1: Oui, bon, ok, là, je dis Doom, d'accord.
2: Ouais, c'est pas mal, c'est peut-être dommage que ce soit toi qui chante celle-là, mais je sais pas, mais...
3: Ouais, enfin, j'aimais bien ma voix, mais enfin...
2: Oui, non, mais c'est juste une question
3: parce que
2: de commercialisation.
4: Sinon, moi, j'ai une idée, en fait, parce que j'ai écrit une...
2: Non, ça m'intéresse pas.
3: Et qu'est-ce que... Quoi, Firmin, qu'est-ce que... Déjà, tu nous interromps, là, on est en train de...
2: On travaille, là, c'est...
3: Qu'est-ce qu'il y a?
4: Ben, je sais pas, vous recherchez des chansons, enfin des singles.
3: Oui, quel rapport avec toi?
4: En fait, j'ai écrit, j'ai enregistré une chanson, je peux vous la faire écouter si...
2: Oui.
3: Ouais, mais là, moi, je dis qu'il est 15h30.
2: Ouais,
3: et moi,
2: voilà,
3: je,
2: c'est bientôt la fin de la journée.
3: Là. Ça va être limite, quoi. Ouais,
2: bon,
3: bah, vas-y.
2: Pour faire plaisir à ton père.

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0: Bonjour, Prince Bambi.
1: Bonjour, jeune prince.
2: Bonjour. Qu'est-ce que vous mangez?
0: Du trèfle.
3: Et le trèfle, c'est drôlement bon.
2: C'est délicieux, j'adore ça. Goûte, c'est un vrai régal.
4: Non, non, non. Ne mange pas les feuilles. Ne mange que les petites fleurs. Moi, c'est ce que je préfère.
1: Pampan?
5: Oui, maman.
1: Qu'est-ce que ton père t'a déjà dit?
5: À quel sujet?
1: Au sujet des enfants qui mangeaient les fleurs et qui laissaient les feuilles.
5: Laisse-moi réfléchir. Les feuilles de trèfle sont un festin de roi. Elles font grandir les oreilles et fortifient les pattes.
4: Mais c'est tellement mauvais à manger que je préfère me passer de vitamines.

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0: Bien. Vous connaissez ma femme?
1: Oui.
0: Elle est belle, hein?
1: Oui.
0: Très bien. On va faire l'appel.
2: Nous sommes à l'âge de Pierre.
0: Pierre?
3: Présent.
0: Pierre?
3: Présent.
0: Pierre?
4: Présente.
0: Pierre?
5: Présente.
0: Ah. Pierre?
6: Présent.
0: Pierre? Pierre?
7: Évidemment, encore absent, celui-là.
0: J'imagine que Pierre n'est pas là non plus. Comme par hasard.
7: Toujours ensemble, c'est d'ailleurs.
8: Pépé est espagnol, il habite à Bagnolet.
9: Olé.
8: Le dimanche, il m'offre du chocolat.
9: Hola.
8: Le soir, il dit, ça commence à cailler.
9: La cailler.
8: Et puis,

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1: Allô,
2: James.

0: Allô, allô, Martin, quelle nouvelle! Ma jument grise, morte aujourd'hui? Expliquez-moi, cocher fidèle, comment cela s'est-il produit?
1: Cela n'est rien, madame la marquise, cela n'est rien, tout va très bien. Pourtant il faut que l'on dise, on déplore un tout petit rien. Et la pairie dans l'incendie qui détruisit vos écuries. Mais à part ça, madame la marquise, tout va très bien, tout va très bien.
0: Allô, allô, Pascal, quelle nouvelle? Mes écuries ont donc brûlé

0: J'ai toujours pas compris ce que ça voulait dire, la bourre partie.
1: Écoute, la bourre partie, ça veut rien dire en français. Voilà, ça ne veut dire quelque chose qu'en Angleterre. C'est comme le colorant rose dans les gâteaux à la banane. Comme les blagues de Benny Hill quand il est déguisé en chinois. Ça ne veut dire quelque chose qu'en Angleterre. Si on devait le traduire en français, on dirait de gauche. Et encore, même pas. On dirait même pas ça. Et de toute façon...
0: De gauche ?
1: De gauche, oui.
0: Comme le poulet du dimanche ?
1: Comment ça, comme le poulet du dimanche ?
0: Papa, il dit ça des fois le dimanche. Il dit, oh là là, ce poulet, il est bon. On dirait qu'il est de gauche.
1: Oui, bon, bah, ça, c'est ce que je disais. Voilà, ça dépend des goûts. Je savais pas que ton père était... Je savais pas que vous mangez du poulet tous les dimanches.
0: Et de droite, ça existe pas ?
1: Ah si, si, si, ça existe.
0: Du poulet de droite ?
1: Et comment ça, du poulet de droite ?
0: C'est comment, le poulet de droite ?
1: Tu veux savoir ?
0: Ben oui.
1: C'est un poulet qui a eu des valeurs toute sa vie. Des valeurs de droiture, des valeurs morales, des valeurs de travail. Un poulet qui a gravi les échelons de la société à la sueur de son front. Un poulet qui s'est lavé les dents chaque soir, vraiment, vraiment, pendant 3 minutes. Et pas 45 secondes. Un poulet qui a mangé 5 fruits et légumes par jour. Un poulet qui sait faire un massage cardiaque à une dame âgée qui tombe par terre dans la rue. Un poulet qui a le regard tourné vers l'avenir, qui a bien placé son argent, qui trouve que la Marseillaise est une jolie chanson. Un poulet qui se rase de près et dont la maman poulet trouve qu'il est très bien coiffé.
0: D'accord, d'accord. Donc de gauche, ça veut dire qu'il se lave les dents seulement pendant 45 secondes.
1: Ben voilà.
0: Dans la famille, on est tous de gauche alors.
1: Eh oui. Ah.

0: est calme, propice à une promenade sur le pont du bateau. Mais une brise taquine fait voler un chapeau jusqu'au pied du maestro, celui de l'élégante danseuse de la cour. Le musicien s'en amuse, il le ramasse et rejoint la jeune femme près du bastingage. Django, dit-il. Bella, répond-elle. Je parlais de vous ce matin même, sans doute avec votre plus jeune admirateur. La vie est décidément pleine de surprises. Pleine de surprises et fort exquise, renchérit le maestro. Et si vous me parliez de ce jeune admirateur autour d'un thé, ne serait-ce pas une bonne idée? Sous le charme du musicien, Bella acquiesce et glisse son bras sous le sien.
1: Pour toi, je suis l'ignorante sauvage.

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0: Oh, c'est horrible! Cette désespérance, jamais j'arriverai à réparer cette fichue machine! C'est plus un cerveau que c'est du pâté de lapin! Secours, Gromit! Oh, c'est trop dur! J'ai pas envie d'être un lapin géant!
1: Il a perdu son ressort, il a plus la force de rebondir!

0: Allez, au lit.
1: Papa, tu me racontes une histoire?
0: Ok, bon. Alors, un conte de fées.
1: Ah non, pas un conte de fées, ça va être l'horreur.
0: Ah non, mais celui-là, il est très cool. T'inquiète.
1: Ah bon?

0: Il était une fois une jolie petite fille qui se promenait dans la forêt.
1: Ah oui, elle vient d'être abandonnée par ses parents, elle va mourir de faim, c'est classique.
0: Non, pas du tout. Elle se balade et marche d'un bon pas, car il ne fait pas très chaud dans ce sous-bois.
1: Ah oui, elle va brûler ses allumettes pour se réchauffer, mais finira par mourir de froid.
0: Mais non, figure-toi qu'elle se rend dans la joie et la bonne humeur chez ses grands-parents et...
1: Bien sûr. Et sa grand-mère est un loup déguisé, elle va se faire dévorer, c'est couru d'avance.
0: Absolument pas, tout va bien. Elle arrive à la porte de la demeure, une maison qu'elle adore.
1: Oui, parce qu'elle est en pain d'épices la baraque. Sauf que sa mamie est une sorcière et va la bouffer, c'est signé.

0: fille toque à la porte et c'est son grand-père avec sa grosse barbe qui lui ouvre.
1: Oui, sa grosse barbe bleue, elle va découvrir les corps de ses précédentes épouses accrochés au mur, je connais.
0: N'importe quoi, l'autre. Non, non, elle découvre avec joie qu'autour de la table, ses deux sœurs sont présentes.
1: Ah oui, ses deux sœurs super méchantes qui l'humilient constamment et la font dormir dans le grenier, je
0: crois. Mais non, sa maman n'est pas là, mais il y a son cher et tendre papa également.
1: Oui, elle va prendre ses jambes à son cou parce que sa maman est morte et son père veut l'épouser.
0: Bah, ça m'aurait étonné, tiens. Non, sa maman...

0: par exemple, à la fin, tout le monde meurt.
1: Dis donc, mon chou, là, c'est une obsession chez toi, non?
2: Non, mais...
1: Tu m'inquiètes.
2: Ce serait efficace, quoi, tu vois.
1: Va dormir.

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Ah, mais qu'est-ce que je fais ici, moi? Oh non, oh, déjà, j'ai pas de tâche, et en plus, je me retrouve au milieu de je ne sais pas quoi, là, une grotte bizarre, là. Il fait tout noir. Ah non, ça y est, il y a des néons qui s'allument. Ah oui, il y a celui-là. Mais oui, ça chauffe, là, dis donc. Oui, non, ça, là, il fait chaud, là. Wow, wow. Eh oh! Eh, non, mais venez me chercher, là, il fait trop chaud, là! Venez me chercher! Non, mais au secours, là, mais c'est n'importe quoi, là, il fait super chaud! Arrêtez, non, mais je vais cramer! Arrête! Laissez-moi sortir! Laissez!

0: Ceci est votre maison. Toutes ces choses sont vos possessions personnelles. En les volant, c'est vous et vous seul que vous volez.
1: Écoutez, d'abord, vous m'expédiez au trou, comme ça. Ensuite, vous venez me chercher, vous me trimballez ici en bagnole, vous mettez à me vendre vos pianos, ça c'est ma maison, ça c'est mon tapis, et vous allez sans doute me dire que ce mec-là, c'est mon esclave.
2: Oh, je comprends ce que vous éprouvez, William, mais il n'en reste pas moins que tout ceci est à vous. Vous pouvez en faire tout ce qui vous passera par la tête.
1: C'est à moi tout ça, c'est ma maison, hein. Je peux en faire exactement ce que je veux, c'est ça. Ce vase est mon vase, d'accord, c'est le vase de Billy Ray William, d'accord, c'est bien mon vase. Donc je peux faire du basket avec si ça me démange. Je peux aussi faire un panier avec.

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4: Aujourd'hui, la Maison de l'Europe Angers, Maine-et-Loire, Europe Direct nous emmène faire un petit tour en Angleterre. Bonjour à tous, hello everybody!

0: Ce pays est une île entourée de plusieurs mers, notamment la Manche au sud. Il fait donc face à la France et au pays du Benelux. Sa monnaie est le livre sterling. Il ne fait plus partie de l'Union européenne depuis février 2020, à la suite de ce qu'on appelle le Brexit. L'Angleterre est une monarchie parlementaire dont le chef de l'État est le nouveau roi, Charles III, fils aîné de la célèbre reine Elisabeth II, dont tu as forcément entendu parler. Son premier ministre est Rishi Sunak. Sa langue officielle est l'anglais, qui est aussi l'une des langues les plus parlées au monde. Le pays compte plus de 55 millions d'habitants, et sa capitale est Londres. Le savais-tu ? L'Angleterre fait partie du Royaume-Uni, qui est composé de l'Angleterre, de l'Écosse, du Pays de Galles et de l'Irlande du Nord. Es-tu prêt à découvrir ce beau pays dont la culture rayonne à travers le monde entier ? Let's go !
1: Hello, je suis le lion, l'un des deux symboles de l'Angleterre avec la rose. Je vais alors te raconter la vieille histoire de mon pays. Tout a commencé il y a bien longtemps. L'Angleterre était alors peuplée par de nombreux peuples celtes et saxons, originaires d'Allemagne et du Danemark. Alors un jour, vint Æthelstan, qui après une ultime bataille, unifia ses peuples pour donner naissance à l'Angleterre, dont il devint le premier roi en 937. Puis, de nombreuses monarchies se sont succédées et c'est un Français, le duc de Normandie, Guillaume le Conquérant, qui prit le pouvoir en 1066 et annonça le début de la monarchie britannique. Au fil du temps, l'Angleterre est devenue l'une des plus grandes puissances mondiales, avec son apogée marquée par le règne de la reine Victoria au XIXe siècle. À cette époque, mon pays était un empire colonial présent partout dans le monde. Ses nombreuses colonies rapportaient beaucoup de richesses, comme des matières premières et de l'or, et ont contribué à faire de l'Angleterre l'un des pays les plus riches au monde. L'ère victorienne est également synonyme de la révolution industrielle, qui se caractérise par une multitude de progrès technologiques, économiques, industriels et scientifiques. C'est à ce moment-là que de nombreuses inventions ont vu le jour pour faciliter le quotidien des Anglais, comme la machine à vapeur de James Watt pour faire des trains plus rapides, ou encore la machine à tisser automatique de Richard Allwright pour confectionner des vêtements. Aujourd'hui, mon pays est connu mondialement pour sa culture et ses traditions. Tiens, j'aperçois mon amie Peppa Pig qui vient vers nous. Je te laisse avec elle. See you soon!
0: Hi, je suis Peppa Pig. Tu souhaites en apprendre davantage sur mon pays ? Pour commencer, je vais te parler du sport. C'est ici, chez moi, en Angleterre, que de nombreux sports ont été inventés, comme le football au 19e siècle, le rugby, le cricket qui ressemble au baseball américain, ou encore le tennis, un vrai pays de sportifs. Maintenant, laisse-moi te parler de Londres. La capitale est l'une des villes les plus importantes du monde. Si tu n'y es jamais allé, je te conseille d'y venir. Il y a tant de choses à faire et à visiter. Tu pourras notamment y voir l'imposant Parlement, haut lieu politique du pays, l'emblématique horloge de Big Ben et l'abbaye de Westminster, lieu de couronnement des monarques britanniques. De l'autre côté du fleuve de la Tamise se trouve le London Eye. Il s'agit d'une superbe grande roue qui offre une vue panoramique sur toute la ville et ses beaux parcs comme Hyde Park en plein centre-ville. Enfin, il ne faut pas manquer le mythique palais de Buckingham Palace, le château principal de la famille royale. Également, Londres est aussi célèbre pour ses cabines téléphoniques rouges, ses grands bus rouges à l'ancienne et ses quartiers dynamiques pour faire du shopping, comme Piccadilly Circus. Tu vois, on ne s'ennuie pas ici. Enfin, si tu es gourmand, je te conseille de venir goûter quelques spécialités culinaires du pays, comme le fish and chips, du poisson frit accompagné de frites, d'une sauce tartare et d'une purée de petits pois. Un vrai régal. Enfin, si tu as un petit creux pour le goûter, nous les Anglais sommes connus pour notre fameux tea time, qui veut dire l'heure du thé en français. En effet, ce n'est pas un cliché que nous adorons boire du thé, avec ou sans un petit nuage de lait. Pour accompagner ce goûter, nous mangeons des gâteaux typiques, comme des scones, qui sont des petits pains sur lesquels nous étalons une gelée de fruits des bois et de la crème au sucre.

0: Et maintenant, voici pour terminer une petite devinette que les Anglais adorent. Quel est le seul chien que tu peux manger ? Le hot dog. C'est une sorte de sandwich composé d'un pain brioché garni d'une saucisse, de ketchup et de moutarde. Hot dog se traduit par chien chaud en anglais. Oh là là, il est déjà l'heure de se quitter. Mais nous nous retrouvons le mois prochain pour continuer notre petit tour d'Europe. Au revoir et à bientôt. Bye bye.
1: Merci pour votre attention.
2: Thank you for your attention.
1: Pour évacuer l'avion, suivez le marquage lumineux.

Je suis Adam, prince d'Eternia, défenseur du secret du château des ombres. Lui, c'est Kringer, mon tigre domestique. Mon secret, c'est de posséder une force fabuleuse depuis le jour où j'ai levé mon glaive magique en criant « Par le pouvoir du crâne ancestral !» Je détiens la force toute puissante. Kringer se transforme alors en tigre de combat. Et moi, je deviens Musclor, l'homme le plus fort qui ait existé jusqu'ici. Les seuls à connaître mon secret sont la sorcière, le maître d'armes et Orko. Ils m'aident tous les trois à défendre le château des ombres contre les forces du mal.

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1: On a distribué tous les cadeaux, on a tout livré à l'adresse indiquée. Adieu haute vie et bonjour New York. Non, on n'a pas tout distribué, il en reste.
2: Non, non, terminé, j'en peux plus. 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
3: 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Hey, mais ils sont pour nous.
1: Quoi?
3: Melman, Marty,
1: allez, arrête.
3: Alex et moi.
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1: C'est ce qui fait qu'il est le Père Noël. Il est trop fort, ce mec. 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

0: Bonjour à toutes et à tous et bienvenue à bord de la navette spatiale Sun. Aujourd'hui, vous vous apprêtez à vivre la plus grande aventure de tous les temps, en allant vers Mars et ses secrets. Mais avant de partir, il vous faudra suivre un entraînement intensif pour mieux comprendre celle que l'on surnomme la planète rouge. Idée de Théophile, Margot et Timothée, nos responsables planétologie et de moi-même, responsable navigation, vous partirez à la découverte de Mars.
1: C'est parti!
0: Avant de décoller, ça serait bien si on savait à peu près où on va. Margot, est-ce que tu peux nous aider?
2: Oui, bien sûr. Alors Mars, c'est la quatrième planète du système solaire en partant du Soleil. Elle se situe donc entre la Terre et Jupiter. Elle est plus éloignée que nous du Soleil avec une distance Mars-Soleil d'environ 227 millions de kilomètres.
0: Merci. Maintenant, peux-tu nous donner une idée de la taille de cette planète?
2: Alors, si on compare Mars à la Terre, la planète rouge, elle représente environ 15% du volume de notre planète. Elle est donc bien plus petite. Son diamètre de 6780 km fait environ la moitié de celui de la Terre.
0: J'ai entendu dire qu'il y avait deux types de planètes, les planètes rocheuses et les planètes gazeuses. À quelle catégorie appartient-elle?
2: Alors Mars, c'est une planète rocheuse ou tellurique, car elle possède une surface solide comme la Terre, contrairement aux planètes gazeuses qui, elles, ne possèdent pas de surface solide, mais sont plutôt composées de gaz dans lesquels on s'enfoncerait. Par exemple, Jupiter est une planète gazeuse.
0: D'autres informations intéressantes à retenir, Théophile?
3: Tout comme la Terre avec la Lune, Mars possède deux satellites naturels, les lunes Phobos et Deimos. Puis Mars a une vitesse de rotation plus lente que la Terre, c'est-à-dire qu'elle met plus de temps à faire un tour complet sur elle-même. Une journée dure donc 24 heures et 37 minutes. Enfin, Mars étant plus éloigné du Soleil que nous, une année sur la planète rouge dure 680 jours terrestres. Une année correspond à un tour complet autour du Soleil, donc forcément, si elle est loin du Soleil, elle met plus de temps à en faire le tour.
1: C'est énorme!
0: Alors, maintenant que l'on sait où on va, intéressons-nous à Mars en elle-même, son climat, ses reliefs, toutes ces petites choses que peu de personnes connaissent sur la géante rouge. En avant pour découvrir la face cachée de Mars.
3: Saviez-vous que les couchers du Soleil sur Mars n'étaient pas rouges et oranges comme sur Terre, mais...
1: Bleu?
3: Oui, c'est ça! Mais comment expliquer ce phénomène? Tout simplement parce que l'atmosphère martienne est composée de fines particules qui laissent plus facilement passer la lumière bleue.
2: Et vous saviez qu'il fait plutôt froid sur Mars? Même si la température peut monter jusqu'à 20 degrés en été, la température moyenne au sol est de moins 63 degrés. Elle peut même descendre jusqu'à moins

0: 143 degrés.
1: Oh, brrr, c'est trop froid.
2: Et pourquoi il fait-il si froid?
1: Pour deux raisons. La première, c'est que Mars est plus éloigné du Soleil que nous. Et la deuxième, c'est que son atmosphère est 100 fois plus fine que la nôtre. Elle retient donc moins bien la chaleur.
2: Allons maintenant du côté obscur de Mars.
3: C'est le côté obscur de la force.
2: Sachez que l'air de Mars est composé à 96% de dioxyde de carbone, ou CO2, donc irrespirable. Ensuite, la température d'ébullition varie en fonction de la pression. Or, la pression sur Mars est très faible. Donc le sang et la salive entreraient en ébullition entre 0 et 5 degrés. Déjà deux bonnes raisons de partir avec des équipements adaptés.
4: Le sol de Mars, aussi appelé régolithe, est principalement composé de poussière, de roches et d'oxyde de fer. Au contact de l'air, ce dernier rouille, ce qui donne à Mars cette couleur rouge-orangée. Mais à cause de cela, le sol martien est très abrasif. Il y a donc des risques de brûlure.
2: Je crois que nous sommes fin prêts à partir.
1: Mais attendez, Mars est une planète avec beaucoup de relief. Des montagnes, des canyons, d'anciens lacs asséchés, une vue à couper le souffle.
2: Maintenant, je crois qu'on est vraiment prêts.
5: 10, 9, 8, 7, 6, 5, 4, 3, 2, 1, 0.
6: Allô la Terre, ici l'espace.
7: Eh oh,
6: y'a quelqu'un? Je crois qu'on a un problème, la Terre répond plus.
4: Mais non Jamy, c'est normal. En fait, plus on s'éloigne de la Terre, plus les ondes sonores mettent du temps à arriver. Par exemple, là on en a pour 3 minutes. 3 minutes aller, 3 minutes retour. Par contre, cette latence de communication peut attendre 20 minutes. 40 minutes en tout. Impossible de communiquer en direct.
1: Ça fait beaucoup, là.
2: Allons maintenant visiter l'intérieur de la navette. Il va falloir vous habituer à vivre ici, parce que le trajet va durer 6 mois. Et encore, c'est le temps de trajet le plus court. Car celui-ci varie en fonction de la position des deux planètes au moment du décollage.
1: La navette se découpe en plusieurs modules. Tout d'abord, le module de vie, avec salon, salle à manger, salle de bain et chambre. Ensuite, le module médical et le module de stockage. Et enfin, la salle de contrôle, un espace de travail et un simulateur de surface martienne. Comme ça, on pourra s'entraîner à nos futures sorties sur Mars.
4: Mais tout ça, ça coûte cher. En effet, il faut en plus de la navette, construire des fusées pour la propulser dans l'espace. Puis le trajet est très long, il faut donc beaucoup de carburant et de vivres. Enfin, plus on emportera de matériel, plus la navette sera lourde et plus le prix augmentera. Et je ne vous parle même pas de tous les équipements d'analyse, les rovers, combinaisons...
6: En plus, la vie dans l'espace comporte des risques. D'abord au niveau mental, à cause de l'isolation qui provoquerait des dépressions. Ensuite, au niveau physique, par exemple, nos muscles risquent de fondre et nos os de se décalcifier, ce qui signifie qu'ils seront plus fragiles. Puis le sang, privé de gravité, circule différemment, ce qui peut entraîner des problèmes de vision, par exemple.
1: C'est horrible, je sais plus trop si j'ai envie d'y aller.
2: Regardez, Mars est en vue, préparez-vous à l'atterrissage. Justement, est-ce qu'on devrait pas plutôt dire amarcissage?
1: Eh bien non, il faut bien dire atterrissage. Pourquoi? Tout simplement parce que si on va un jour visiter Vénus, Neptune ou même une autre planète, il faudra inventer de nouveaux mots, comme avenussage ou aneptussage, ce qui ne serait vraiment pas pratique. On conserverait donc ici le terme atterrissage pour notre bonne vieille planète Terre.
2: Nous écoutons maintenant Michel Lebars, chercheur au CNES de Marseille, qui va nous expliquer comment va se dérouler l'atterrissage.
6: Merci à lui de nous avoir donné de son temps pour répondre à nos questions.
8: Sur Terre, on sait très bien atterrir, parce qu'on a l'atmosphère qui freine les navettes quand elles arrivent. Sur Mars, on a très peu d'atmosphère, donc on n'a rien pour freiner en fait. Donc il faut que la navette qui atterrisse soit équipée de super moteurs hyper puissants pour freiner pendant qu'elle descend. Donc ça, on a su faire sur la Lune, mais sur la Lune, on avait une gravité qui était beaucoup plus petite. Mars, la gravité est beaucoup plus forte, donc on risque de tomber beaucoup plus vite sur Mars qu'on ne tombait sur la Lune.
4: Vous l'aurez compris, atterrir sur Mars est très compliqué. C'est donc équipé de rétrofusées, d'un parachute supersonique plus grand qu'un sas de football et d'autres équipements que nous atterrirons. On se retrouve sur Mars!
2: Atterrissage réussi, nous sommes enfin arrivés sur Mars, mais nous n'avons pas atterri exactement à l'emplacement de la base. Allons-y à pied. Mais d'ailleurs, Timothée, à quoi va ressembler notre habitat?
1: Évidemment, il y a différentes contraintes à respecter pour construire une base martienne. Tout d'abord, il faut savoir que ce sont des robots dotés d'imprimantes 3D qui ont construit la base. Celle-ci sera donc sûrement en forme de dôme, plus facile à construire.
6: Ensuite, Mars ne possédant pas de champ magnétique, les murs de la base devront nous protéger des radiations solaires et cosmiques.
4: Les radiations solaires et cosmiques?
2: Les radiations solaires, c'est l'ensemble des ondes électromagnétiques émises par le Soleil, comme les ultraviolets par exemple. C'est à cause de cela qu'on a des coups de Soleil. Mais sur Terre, un champ magnétique nous en protège en partie. Les radiations cosmiques, c'est pareil, elles sont juste émises par d'autres étoiles que le Soleil.
6: Les murs sont donc fabriqués en basalte, un mélange de roches martiennes. Le basalte supporte également les variations de température, et utiliser un matériau déjà présent sur Mars fait faire des économies.
1: Sinon, la NASA pensait à construire une base gonflable, qui puisse se plier. À condition bien sûr qu'elle se trouve sous Terre.
4: Mais je crois que la base doit être construite en basalte.
1: Oui, mais uniquement si elle se trouve à la surface de Mars. Sous la surface, le sol nous protège les radiations et plus de problèmes avec les tempêtes de poussière.
4: Par contre, vie sous Terre signifie pas de lumière, pas très agréable.
6: Et en plus de ça, il faudrait créer un autre espace à lumière pour faire pousser nos plantes.
2: N'empêche que vivre sous terre, ça a ses avantages. Ça coûte moins cher.
4: Radin.
1: Oui, ensuite, la base devra produire de l'oxygène et recréer la même pression que sur Terre. Vous savez, pour éviter que notre corps se mette à bouillir comme une casserole.
2: Mais elle sera confortable au moins.
6: Confortable sûrement, mais surtout petite. La mission coûte assez cher comme ça.
1: Enfin, il faudra bien nous nourrir. Nous ferons donc pousser des plantes dans des serres. Contrairement à ce que l'on pourrait penser, il est possible de faire pousser des plantes sur Mars. Le gaz carbonique présent dans son atmosphère est bon pour les plantes et le soleil tape suffisamment fort pour qu'elles effectuent la photosynthèse. Les scientifiques cherchent également d'autres solutions.
2: Merci beaucoup de nous avoir suivis jusqu'ici. Nous espérons que vous avez apprécié votre voyage et que vous avez appris beaucoup de choses sur la planète rouge. Nous vous laissons nous retrouver sur lesastronautesurmars.skyblog.com. Pendant ce temps, mon équipe et moi allons commencer à travailler.
4: Oh non!
2: On n'est pas là pour s'amuser. Le but premier de la mission est d'étudier Mars, de l'explorer, récolter des échantillons, les analyser, les renvoyer sur Terre, faire des expériences et j'en passe. Allez, au boulot!

0: Il y a bien longtemps, dans un village indien, un pauvre garçon orphelin se lamentait. Il vivait dans son vieux tipi percé, à l'écart des autres villageois. Il était de constitution malingre, et ne sachant pas chasser, il se rendait chaque jour au village pour mendier un peu de nourriture. Ainsi, il subsistait, mais devait subir chaque jour les cruelles moqueries des autres enfants.
1: « Pourquoi tiens-tu tant à rester en vie, petit nuage? Ton existence ne profite à personne. Tu n'es même pas capable de porter quoi que ce soit sur tes frêles épaules. »
0: Il faut vous préciser qu'en ces temps-là, les chevaux n'existaient pas et l'on était obligé de transporter tout à dos d'Indien. Le chef de la tribu, qui était un homme bon et loyal, avait pitié de Petit Nuage et grondait les autres garçons du village quand ils s'en prenaient à lui.
2: « Ne vous moquez pas. Le grand esprit sait ce qu'il fait. S'il a donné naissance à Petit Nuage, c'est sans doute pour une bonne raison. Sans doute lui réserve-t-il un destin particulier. »
0: Mais les garçons se disaient tout bas que le grand esprit, pour une fois, avait dû se tromper. Quand au printemps l'herbe reverdissait, sonnait l'heure de la saison de chasse, car les bisons étaient de retour dans les vertes prairies. Alors, tous les Indiens quittaient le village pour suivre leurs traces. Ils partaient de longues semaines, suivant les troupeaux pour récupérer de la fourrure et de la viande séchée pour l'hiver suivant. Petit Nuage restait alors tout seul dans le village désert, car aucun chasseur ne voulait l'emmener et même le vieux chef de la tribu ne pouvait s'y opposer, tant les critiques étaient sévères à son égard.
1: Il ne sait pas chasser et ne peut même pas porter un arc et un carquois. En plus, il est aussi triste qu'une pierre et risque de nous porter malchance. Que le grand esprit s'occupe de lui pendant notre absence.
0: Petit Nuage était tout seul et regardait les silhouettes des chasseurs disparaître au loin. Pauvre Petit Nuage, il se sentait abandonné de tous. Et sa tristesse était si grande qu'il se mit à pleurer de toutes les larmes de son corps.
3: Grand esprit, pourquoi m'as-tu fait naître? Je voudrais mourir à présent.
0: Tout à coup, une voix forte se fit entendre.
4: Cesse donc de te lamenter, petit nuage. Tu ferais mieux de jouer au lieu de pleurer.
0: Petit nuage regarda autour de lui et ne vit personne. Il se dit qu'il était en train de devenir fou quand la voix s'éleva de nouveau, surgit de nulle part.
4: C'est moi, Kirawa, le grand esprit qui te parle. Montre de quoi tu es capable en te servant de tes petites mains.
0: À force de pleurer, la poussière s'était transformée en boue autour de lui et il décida finalement de modeler un chien afin d'avoir l'illusion d'avoir un compagnon. Et il se mit à pétrir la terre molle et souple. Mais qu'est-ce qui se passe? Voilà qu'au lieu de courtes pattes de chien, il crée quatre longues pattes avec des sabots. La tête aussi était trop longue pour être celle d'un chien. Et puis, elle avait des oreilles pointues, redressées. Quelque chose comme une crinière de bison sur le cou. Et derrière, une queue pas du tout pareille à celle du chien.
3: Mais qu'est-ce que c'est que ça? Il est complètement raté ce chien. Je vais en faire un autre.
0: Il recommença donc en essayant de bien s'appliquer. Et refit malgré lui exactement le même animal étrange. Les deux petites figurines posées devant lui, l'enfant fit l'amour.
3: Voilà qui s'appelle faire n'importe quoi! Heureusement qu'il n'y a personne pour me voir. On se moquerait encore de moi.
0: Il se sentit soudain très las et décida de faire un petit somme. À peine avait-il fermé les yeux qu'il fit un drôle de rêve. Tirawa en personne descendait des grandes prairies célestes et s'adressait à lui.
4: Petit nuage, le jour où je t'ai fait naître, je ne faisais pas n'importe quoi. Pas plus que toi, lorsque tu modelais ces animaux. Écoute-moi bien. Ce ne sont pas deux chiens ratés, non. Ce sont deux petits chevaux, fort bien réussis. Tu pourras les employer pour parcourir de longues distances et transporter de lourds fardeaux. Mais avant cela, tu dois faire ce que je te dis. Conduis tes chevaux près de la grande rivière et laisse-les paître et grandir pendant 4 jours et 4 nuits. Ensuite, fais ce que tu voudras.
0: Petit Nuage s'éveilla. Il faisait confiance à ses rêves. Il courut vite jusqu'à la rivière avec ses 2 figurines et les posa au bord de l'eau. Dès qu'ils eurent touché le sol, les chevaux s'animèrent et se mirent à brouter de bon cœur l'herbe du pré en poussant de petits cris qu'on appelle des hennissements. Petit Nuage passa le reste de la journée à les regarder. C'était merveilleux. À chaque bouchée d'herbe tendre, à chaque gorgée d'eau pure de la rivière, les petits chevaux devenaient encore plus grands. Le soir, ils avaient déjà la taille de grands chiens. Le lendemain soir, après une deuxième journée au bord de la rivière, ils étaient grands comme 2 doubles chiens, c'est-à-dire qu'ils arrivaient à peu près au menton de Petit Nuage. Le troisième jour, Petit Nuage dut hausser le cou pour être nez à nez avec ses 2 chevaux. Malgré les conseils du grand esprit Tirawa, il estima que c'était suffisant. Il grimpa sur l'un des chevaux et, entraînant l'autre derrière lui, s'en alla au galop vers la prairie où chassaient les Indiens de sa tribu. Tirawa, voyant cela du haut de ses prairies célestes, fut un peu contrarié.
4: 3 jours, c'est trop court. Ce ne sont pas encore des chevaux, ce ne sont que des poneys.
3: Peut-être, mais ils sont parfaits et parfaitement adaptés à ma taille,
0: répondit le garçon, désormais habitué à discuter avec le grand esprit.
4: Bon, comme tu voudras. Après tout, cet enfant n'a pas tort. Plus petit, les poneys sont plus agiles et je suis sûr qu'ils réjouiront bien des enfants.
0: Quand Petit Nuage surgit dans le campement des Indiens avec ses 2 poneys, les autres furent aussi surpris que si un bison était passé en volant au-dessus de leur tête. Le chef fut le premier à se ressaisir.
2: Je vous l'avais bien dit, le grand esprit ne fait jamais n'importe quoi.
0: En vérité, il ne fallut pas longtemps pour que tous les Indiens se rendent compte de la merveille que Petit Nuage avait accomplie avec l'aide de Tirawa. Les 2 poneys, dont l'un était mâle, l'autre femelle, ne tardèrent pas à faire des petits, qui grandirent à leur tour. Et bientôt, tout un troupeau broutait paisiblement près du village. Petit Nuage se mit lui aussi à grandir, et bientôt, le petit enfant chétif devint grand et fort. Il devint même le plus valeureux chasseur du village, si bien que, lorsque le vieux chef s'en fut rejoindre ses ancêtres, Petit Nuage, l'ancien pauvre orphelin, leur servit de père à tous. Et il en fut ainsi durant de longues années.

0: Mais qui es-tu ?
1: Disons que je suis le boss.
0: Le boss ? T'es un bébé, tu portes une couche.
1: Tu sais qui d'autre porte des couches ? Les astronautes et les pilotes de course. Voilà qui emporte. Ça s'appelle de l'efficacité, Templeton.

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Cette jolie petite

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0: si moi, je cherchais un mignon petit lapin, j'interrogerais le chapelier Toqué.
1: Le chapelier Toqué? Oh non, vous savez, je crois pas.
0: Ou alors, le lièvre de Mars en allant dans cette direction.
1: Oh, je vous remercie, je vais aller voir le lièvre.
0: Naturellement, il est fou lui aussi.
1: Mais je n'ai aucune envie de voir des gens complètement fous.
0: Oh, mais il n'y a rien à faire, parce que tout le monde est fou ici.

0: Mick la souris quitte sa maison. Toute sa famille a disparu dans des pièges. Mick s'en va, toute triste. Elle trotte dans la campagne à la recherche d'un abri. Sur le grand tas d'ordures, il y a un soulier. Un soulier marron qui a perdu ses lacets. Mick se dit « Parfait, parfait, j'ai toujours rêvé d'habiter dans un soulier solide, chaud, à l'abri de la pluie, du vent. » Et juste au moment où Mick va se glisser dedans, Maligo l'escargot sort en disant
1: « Vous désirez quelque chose ?»«
0: Rien, rien, rien, je passais seulement. » Et Mick continue son chemin. Un peu plus loin, voici un vieux cartable, bien calé entre deux pierres, bien entrouvert. Mick se dit « Ce sera pratique, je pourrai fermer par temps frais. Avec entrée au rez-de-chaussée, ce sera parfait. » Mick s'approche pour voir de plus près. Dedans, il y a un hérisson au caractère tout à fait piquant.
2: « Veuillez frapper avant d'entrer !»
0: se met-il à hurler. « Bon, bon, » dit Mick, qui s'en va sans insister. Pas de chaussures libres, pas de cartable libre. Ah, voici quelque chose d'intéressant. C'est une famille entière de boîtes de conserve, toutes vides, toutes en parfait état, le toit entrouvert et joliment décoré avec des étiquettes. « je visite, se dit Mick. » Elle en essaye plusieurs, mais celle des sardines est vraiment trop étroite. Celle du lait concentré colle au poil des pattes, celle des haricots est toute glissante au fond. « Et zut !» dit Mick. « De toute façon, ces boîtes de conserve sont tristes. Et quand on chante à l'intérieur, ça résonne dans tous les coins et ça vous casse la tête !» Alors Mick continue son chemin. Oh ! Voici quelque chose de merveilleux ! Une théière ! Un palais de porcelaine blanche avec des rayures bleues. L'anse est cassée, le bec un peu ébréché, mais elle est belle, belle, comme une maison de reine. En s'approchant, Mick aperçoit de la fumée sortir par le bec ébréché et ça sent la soupe de légumes. Mick se met à soupirer. Le couvercle se soulève, une souris passe la tête.
1: « Salut cousine, ça va pas ?»
0: « Non, ça ne va pas du tout. Je cherche à habiter quelque part, tout est pris. Je perds l'espoir. » La souris dit
1: « Essaye les tasses, il y en a des tas et certaines sont en bon état. »
0: Le couvercle fait clac et la souris redescend dans sa théière.
2: « des tasses, qui voudrait habiter dans une tasse? Elle est folle cette souris de théière. Une tasse est tout juste bonne à prendre un bain quand elle est pleine d'eau de pluie. »
0: Et c'est ce que fait Mick. Un bain, c'est toujours ça de pris en attendant d'aller au lit. Au lit ? Au lit. Mais où ça ? Je suis perdu. Je suis à la rue. Mick est désespéré. Elle pleure en se séchant le poil avec des feuilles. Mais voici un gros mulot qui arrive en mâchant des grains de blé.
3: « Salut, souris ! Tu es bien trop jolie pour pleurer comme ça. Qu'est-ce qui ne va pas ?»
0: Alors Mick lui raconte la chaussure, le cartable, les boîtes de conserve, la théière, les tasses. Elle crie
4: « Je ne sais plus où habiter, je vais mourir dans un fossé !»«
3: Grosse bête de petite tête, souris de ville, souris de luxe, regarde tes pattes, regarde tes dents !»
0: Mick se dit « Comment ? Regardez mes dents et pourquoi faire ?» Le mulot ne répond même pas. Il s'est déjà mis à creuser, à ronger, et à creuser, et à creuser, et à ronger. Et il disparaît dans un trou.
4: « Où es-tu ? Qu'est-ce que tu fais ?»
0: Tout au fond du trou, la voix du mulot répond.
3: « Viens voir !»

à manger, chambre à coucher, logement à l'abri, tout ça entre des racines fraîches et parfumées. Tu as compris, ta maison, elle est au bout de tes pattes, ma jolie.

0: cette chose qui tourne, tourne?
1: Oui.
0: Si on la sortait de son petit bouillon, on pourrait s'en faire un bon petit plat. On aurait la queue pour moi,
1: la tête pour moi.

0: 21h.
1: Je me sentais comme une étincelle, à pouvoir allumer mes jours en étant seul. Indépendant, besoin de personne. À défaut, personne à l'interphone. Forcément, quand tu n'entretiens rien, tu ne possèdes rien. Surtout pas la pensée qui t'amène à aimer un autre que toi. Tu pensais être sincère, tu ne connais que toi. Tu te bats pour des frontières, commence par les tiennes. Ouvre tes chakras, étonne-les, montre-leur que tu es sensible, que les crosses t'atteignent, que l'amour t'apaise et que les larmes te montent quand ils t'ont touché. Tu ne montres rien car on t'a appris à vider tes pensées, à retenir ton âme quand elle tente de s'exprimer, à enfermer ton cœur quand il demande à se barrer, se diriger vers une autre personne car il est assez fort pour garder au chaud ton corps, ressentir avec les pores de ta peau la peau d'une autre qui te dévore seulement tes cauchemars, que tu entretiens en restant seul maître de ton vaisseau, de ton vaisseau, de ton vaisseau.

Mesdames et messieurs, ladies and gentlemen, welcome on board! Aimé, votre commandant, et son copilote Bernard sont ravis de vous accueillir à bord de la maison intercontinentale FONKY à destination aléatoire. Durant ce vol, nous survolerons les bourgs du fâcheux, la fosse vilaine, le gras.

et de fermer la porte de la cuisine pour le décollage. À présent, je vais laisser les commandes à mon copilote Bernard qui va exécuter pour vous une série de ses plus belles voltiges. Looping, piqué, vol inversé, rien ne manque à Bernard dans son arsenal impressionnant de figures plus folles les unes que les autres.

procédure consiste en une descente brutale et contrôlée à 180 degrés dans la trajectoire du sol. À l'issue de celle-ci, nous redresserons l'appareil pour un atterrissage en douceur afin de rentrer à la maison pour l'heure de l'apéritif. Attention !

0: Bien, on revient au début, ça on le fera tout à l'heure. Mettez vos casques.
1: Comment ça?
0: On devrait avoir du son dans pas longtemps. Vous pouvez l'entendre?
2: Non,
0: pas encore.
3: Moi non plus.
0: Ça va venir?
4: T'entends ce que je dis?
0: Ah oui, non, non.
4: Est-ce que tu m'entends?
5: Ouais, ça marche
6: pas
5: encore,
6: mais
5: c'est pas encore branché.
6: Ah bon?
5: Je
6: t'entends rien, non, mais
7: par contre, on peut se décaler un peu là parce qu'on est serré.
0: Avec la musique.
8: La musique.
0: La musique.
8: Yeah, yeah.
0: Avec le sourire.
8: Avec le sourire.
9: Avec le sourire.
10: Avec le bien, les gens.
11: C'est avec le sourire.
0: Donc là, on le fait sans enregistrer, on le fait pour s'entraîner. L'équilibre des casques, l'équilibre pour Renaud et pour nous dans nos casques. Ok, Renaud? Tu nous envoies la musique? Merci. 3, 4.
12: C'est pas difficile.
0: Vous voyez, c'est pas difficile. Avec le L, court.
12: Oui, c'est pas
0: c'est
12: difficile.
0: Pas difficile. Et.
12: C'est pas difficile.
13: Et.
0: Ouais. On enregistre.
14: Vive le petit loup.
0: Vous êtes pas contente de vous?
15: Non. Non, non, moi non.
16: Sur l'aigu, non.
17: Moi, bon.
18: Oh, les vrais loups,
19: j'aime bien.
20: Que la première phrase qui me gêne. Cette note-là.
0: Ouais. Et alors, la fais pas trop, peut-être.
21: Voilà.
0: Ah, okay. Posez-la.
22: Vous
0: la
22: faites en fait.
0: Tu l'as bien aussi.
23: Papa, papa, papa.
0: C'est bien, c'est bien. Voilà, c'est ça.
24: Olivier, c'est quoi déjà la première phrase?
25: Papa, papa, papa, papa, papa.
26: Tout est bon dans le cochon.
0: on arrête là, on arrête là parce que là c'est trop fort. Gardez ça dans votre tête et vous les faites.
27: La Benoît il va gronder là. Benoît il va gronder là.
0: Alors on écoute cette fin et on voit où est-ce que ça se passe.

0: s'il vous plaît, le micro est trop haut. Le micro est trop haut.
1: Ok.
2: Mais on n'est pas les petits moustiques.
3: Non, on est les petits loups. Les petits moustiques du jazz.
1: Et on va faire une demi-heure, on va faire 3-2.
2: C'est bon, on a compris.
3: 4, 3, 2, 1.
1: On a

0: Est-ce que tu vas à la piscine?
1: Il y a une piscine dans la piscine de mon papy et il y a un requin.
0: Oh, il y a un requin dans la piscine?
1: Oui, et il a mordu mon papa dans son pied.
0: Dans la piscine de ton papy?
1: Et j'ai décidé de plus jamais aller dans cette piscine avec mon père.
0: Mais on peut pas le pêcher, ce requin?
1: Non, mais j'ai essayé sur toutes les cannes à pêche, mais ça n'a pas marché.

0: T'aimes mieux la chantilly ou les gaufrettes?
1: La chantilly.
0: Plus tard, tu veux bien qu'on fasse des enfants avec une sensibilité de gauche?
1: Et on mangera du poulet dimanche, mais du long poulet, hein?
0: Du très bon poulet.
2: Ha ha ha!

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